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1: 7h l'équipe, c'est le Wake Up Mix, bienvenue.
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1: 7h les amis, bienvenue sur Move, bienvenue dans Wake Up Mix. J'espère que tout le monde va bien ce jeudi matin. C'est moi, Sérone, qui vous accompagne aujourd'hui et on va attaquer direct avec du gros mix. Alors je sais pas si vous suivez les finales NBA en ce moment, hein, mais les Knicks de New York sont carrément en feu. Attendez, s'il vous plaît, vous me spoilez pas, j'ai pas encore vu le match de cette nuit, je vais mater le replay juste après l'émission. Mais en tout cas, à New York, les fans et les rappeurs sont grave mobilisés. Et pour démarrer ce mix, je vous ai fait une petite sélection des sons qui tournent le plus là-bas ces jours-ci. Voilà, on en profite aussi pour saluer notre partenaire Paris Basketball qui, eux, sont en finale également contre Monaco. Allez les gars, Paris, on y croit. N'hésitez pas à venir parler basket ou mix sur Insta, ça se passe sur DJ Serum, D-I-S-E-R-O-M. Les amis, c'est le Wake Up Mix et ça démarre maintenant. Bienvenue.
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0: Le King de New York, Notorious B.I.G. à l'instant dans le Wake Up Mix, c'était Ho Shotia et ça vient conclure un petit peu cette sélection spéciale NBA New York. Nick, pour la suite, je vous propose de rester là-bas encore quelques minutes avec l'un des rappeurs qui aurait pu succéder à Biggie et prétendre à la couronne de la ville. Hein. On repart avec Pop Smoke. Voici Hello sur Move.
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Le gros son trap de Chicago, le classique de Chief Keef, Love Sosa à l'instant. Et la transition est toute trouvée. Hein. Voici un morceau que m'a demandé El Pombo sur mon Insta. 40 000 gang. Sosa dans Wake Up Kicks.

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0: issu de son tout dernier projet Grand Garçon. On s'écoutait PLK avec Tudor et c'est avec ça que l'on va marquer la fin de la première partie du mix. On se retrouvera pour une nouvelle session d'ici 30 minutes les amis, pas d'inquiétude, et je vous ferai également découvrir un morceau dans le drop du jour. En attendant, vous pouvez toujours m'envoyer vos impressions sur mon Insta ou en DM ou en story sur DJ Serum, D-J-S-E-R-O-M. Je vous souhaite une excellente journée. À vous l'équipe, on est de retour juste après ça.
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0: Khalid à l'instant sur Move. On s'écoutait Na.
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0: Bon, jeudi à vous la team. J'espère que la journée démarre bien. C'est moi, c'est Rome qui vous accompagne aujourd'hui. Et on passe le début de journée ensemble avec le meilleur du bon son hip-hop Move sans pub. Et pour la suite, je vous balance le classique de Fianso, Mon Petit Loup. Mais juste avant, ça sera la boss lady Théodora. Voici Miss Kitoko sur Move.

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1: Et aujourd'hui dans mon drop, focus sur le retour du duo Nina Sky. Et quand je dis duo, c'est même plus que ça, hein, parce qu'elles sont jumelles dans la vie et elles partagent le micro. Depuis plus de 20 ans, révélées au début des années 2000 avec le classique Move Your Body, les deux frangines s'étaient plutôt fait discrètes ces dernières années, du moins derrière le micro. Ouais, parce qu'elles sont aussi DJ et elles tournent dans les clubs et festivals. Mais revenons-en à leur musique, elles reviennent aujourd'hui avec du lourd en stage. Au producteur Static Selecta pour un morceau R&B sur une prod aux sonorités boom bap. Le résultat s'appelle I'm Hot et c'est ce qu'on s'écoute tout de suite sur Move.
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Le retour du duo Nina Sky, produit par Static Selecta, ça s'appelle I'm Hot, et c'est ce que je vous ai découvert aujourd'hui dans mon drop. Vous restez bien là l'équipe, la suite du bon son sans pub, c'est tout de suite sur Move. 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

0: Le nouveau son de Ozuna sur Move, c'était Mio Die Antes. Sorry pour l'accent, hein. En plus, j'ai zéro excuse, hein. J'ai des origines espagnoles. Sinon, ça va vous? Allez, on enchaîne avec le bon son Move sans pub, juste avant de retrouver la seconde partie du Wake Up Mix. Voici la grosse combinaison Eminem, Juice WRLD, ça sera Godzilla. Et ça débarque juste après celui qui sort son nouvel album là, demain, ce vendredi 12. Voici Kalash, c'est 18h33 sur Move.
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3: Il est 8h la team, bienvenue dans le Wake Up Mix.
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3: Il est 8h les amis, vous êtes dans le Wake Up Mix avec moi, Serum, et je vous souhaite la bienvenue sur Move. Si vous nous rejoignez, on repart pour une nouvelle heure de son qui commence bien évidemment par du mix. Et vous le savez, hein, si jamais vous voulez me demander un morceau, ça se passe sur mon Instagram, DJ Serum, D-J-S-E-R-O-M. Et c'est ce qu'a fait mon gars Cédric, qui m'écoute chaque jour dans son taxi et qui voulait écouter un morceau de la FF, Flic, Fille, Descente. Alors ce morceau, hein, il était sur l'album vinyle à la base, mais il a ensuite été supprimer des plateformes. Je pense que c'est une histoire de sens. J'ai cru comprendre. Du coup, ça n'a pas été simple à trouver, mais il est là, mon gars Cédric. On va attaquer avec sa Funky Family. Et j'en profite aussi pour saluer toute la team rouleur, les gens qui sont sur les routes toute la journée, les taxis, les chauffeurs VTC, les poids lourds, les livreurs, les ambulanciers. Force à vous. Allez, on est parti, c'est le Wake Up Mix. Bienvenue.
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Classic Rap FR BUSTA Bustaflex. Je fais mon job à plein temps et non, je vais pas vous dire de quand date ce morceau parce que sinon on va prendre un sacré coup de vieux. Allez, on enchaîne toujours en mode classique avec la combinaison Nas, AZ, Foxy Brown et les NTM. C'est Affirmative Action et promis, je vous emmène vers le dancehall juste après. Vous êtes sur Move l'équipe.

0: Ah bah oui, c'était obligé. Hein. Obligé de pull up et de remettre ce morceau au début. Wayne Wonder, Joyride, sûrement l'un de mes rhythm classiques préférés. Et je pense que ça fera bien plaisir à Vénard qui me demandait du Dancehall 90-2000 sur mon Insta. DJ Serum, D-J-S-E-R-O-M. Et ben on est reparti comme ça. Wayne Wonder pour la suite du son, vous êtes sur Move. DJ Serum au platine, let's go!
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0: sur le Fiesta Riddim pour finir cette deuxième partie du Wake Up Mix. J'espère que vous avez apprécié tout ça. N'hésitez pas à me donner vos impressions en DM ou en story sur mon Instagram DJ Serum, D-J-S-E-R-O-M, les amis. Et on va se donner rendez-vous pour encore plus de mix d'ici 30 minutes. On passera en mode intégral et également je vous rebalancerai le drop du jour, la petite nouveauté que je vous ai sélectionnée. Bon, restez bien connectez l'équipe, le bon son sans pub, ça continue sur Move.
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2: Grosse frappe rap français, la collab Nino RK. On s'écoutait ça, les ça sur Move.
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2: Et on passe ce jeudi matin ensemble, les amis, avec le meilleur du gros son Move. Il y a beaucoup de belles choses qui arrivent sur l'antenne, hein, notamment le drop du jour, ou encore la version intégrale du Wake Up Mix, ou encore cette douceur de Taiki, le temps. On peut dire que désormais c'est un classique, hein, bah ça arrive. Juste après les Coréens de BTS, voici Please sur Move.

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0: Et aujourd'hui dans mon drop, focus sur le retour du duo Nina Sky. Et quand je dis duo, c'est même plus que ça, hein, parce qu'elles sont jumelles dans la vie et elles partagent le micro. Depuis plus de 20 ans, révélées au début des années 2000 avec le classique Move Your Body, les deux frangines s'étaient plutôt fait discrètes ces dernières années, du moins derrière le micro. Ouais, parce qu'elles sont aussi DJ et elles tournent dans les clubs et festivals. Mais revenons-en à leur musique, elles reviennent aujourd'hui avec du lourd en s'associant au producteur Static Selecta pour un morceau R&B sur une prod aux sonorités boom bap. Le résultat s'appelle I'm Hot et c'est ce qu'on s'écoute tout de suite sur Move.
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Le retour du duo Nina Sky, produit par Static Selecta, ça s'appelle I'm Hot, et c'est ce que je vous ai découvert aujourd'hui dans mon drop. Vous restez bien là, l'équipe. La suite du bon son sans pub, c'est tout de suite sur Move.

Le gros carton de TDB Triangle des Bermudes, accompagné par les L2B à l'instant sur Move, c'était à l'aise. Et on va se retrouver dans quelques instants pour la version intégrale du Wake Up Mix. On sera parti pour une heure de gros mix en non-stop. Juste le temps de s'écouter celui qui vient de Sold Out, deux stades de France coup sur coup, Niska et son classique réseau. Ça débarque juste après Kiba, J Balvin et Ritikal. Grosse combinaison, voici I Love It sur Move. Kiba.

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4: Quoi de neuf la team, bienvenue dans le Wake Up Mix. Si vous nous rejoignez, on se met tout de suite en mode intégral sur Move avec moi, DJ Serum, empereur des Hauts-de-France, qui vous accompagne aujourd'hui pour 60 minutes de gros mix. Avant de prendre les platines, on va parler basket 30 secondes. Je sais pas si vous suivez la NBA en ce moment, mais c'est des matchs de finale qui opposent les Spurs de Wemby aux Knicks de New York. Et justement, comme ça fait très très longtemps que les Knicks ne sont pas allés si loin, les fans et les rappeurs sont archi motivés. Je vous ai donc fait une petite sélection des meilleurs titres qui tournent en ce moment à New York, histoire de se mettre dans l'ambiance. J'en profite aussi pour saluer Paris Basketball, avec qui on est partenaire sur la saison, vous le savez, et qui eux sont en finale contre Monaco. Le premier match c'est ce dimanche. Allez Paris. Je vous rappelle que vous pouvez aussi tout à fait interagir avec moi sur mon Insta DJ Serum, D-I-S-E-R-O-M. Vous m'envoyez un petit DM ou une story et on est parti les amis. Voici l'intégrale du Wake Up Mix. Ça redémarre dès maintenant. Bienvenue.
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0: La petite protégée de Bennyman à l'époque, c'était Misting pour finir cette intégrale du Wake Up Mix. Et j'espère que vous avez apprécié tout ça, les amis. N'hésitez pas à me le dire sur Insta. Vous m'envoyez un petit DM ou une story ou même un vocal sur DJ Serum, D-J-S-E-R-O-M. Et prochain mix sur Move, c'est ce soir à partir de 16h avec le boss des boss, First Mike au platine avec et tous ses invités dans Open Mic. Et demain matin, vous aurez rendez-vous avec la Kiki Vibe de Tim Ra à partir de 7h. J'ai été ravi de vous accompagner et on se retrouve très très vite, l'équipe. Excellente journée à vous sur Move.
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1: Et aujourd'hui dans mon drop, focus sur le retour du duo Nina Sky. Et quand je dis duo, c'est même plus que ça, hein, parce qu'elles sont jumelles dans la vie et elles partagent le micro. Depuis plus de 20 ans, révélées au début des années 2000 avec le classique Move Your Body, les deux frangines s'étaient plutôt fait discrètes ces dernières années, du moins derrière le micro. Ouais, parce qu'elles sont aussi DJ et elles tournent dans les clubs et festivals. Mais revenons-en à leur musique, elles reviennent aujourd'hui avec du lourd en s'associant au producteur Static Selecta pour un morceau R&B sur une prod aux sonorités boom bap. Le résultat s'appelle I'm Hot et c'est ce qu'on s'écoute tout de suite sur Move.
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Le retour du duo Nina Sky, produit par Static Selecta, ça s'appelle I'm Hot, et c'est ce que je vous ai découvert aujourd'hui dans mon drop. Vous restez bien là, l'équipe. La suite du bon son sans pub, c'est tout de suite sur Move.

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2: Quoi de neuf la team, bienvenue dans le Wake Up Mix. Si vous nous rejoignez, on se met tout de suite en mode intégral sur Move avec moi, DJ Serum, empereur des Hauts-de-France, qui vous accompagne aujourd'hui pour 60 minutes de gros mix. Avant de prendre les platines, on va parler basket 30 secondes. Je sais pas si vous suivez la NBA en ce moment, mais c'est des matchs de finale qui opposent les Spurs de Wemby aux Knicks de New York. Et justement, comme ça fait très très longtemps que les Knicks ne sont pas allés si loin, les fans et les rappeurs sont archi motivés. Je vous ai donc fait une petite sélection des meilleurs titres qui tournent en ce moment à New York, histoire de se mettre dans l'ambiance. J'en profite aussi pour saluer Paris Basketball, avec qui on est partenaire sur la saison, vous le savez, et qui eux sont en finale contre Monaco. Le premier match c'est ce dimanche. Allez Paris. Je vous rappelle que vous pouvez aussi tout à fait interagir avec moi sur mon Insta DJ Serum, D-J-S-E-R-O-M. Vous m'envoyez un petit DM ou une story et on est parti les amis. Voici l'intégrale du Wake Up Mix. Ça redémarre dès maintenant. Bienvenue.
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0: La petite protégée de Bennyman à l'époque, c'était Miss Thing pour finir cette intégrale du Wake Up Mix. Et j'espère que vous avez apprécié tout ça, les amis. N'hésitez pas à me le dire sur Insta. Vous m'envoyez un petit DM ou une story ou même un vocal sur DJ Serum, D-J-S-E-R-O-M. Et prochain mix sur Move, c'est ce soir à partir de 16h avec le boss des boss, First Mike au platine avec, et tous ses invités dans Open Mic. Et demain matin, vous aurez rendez-vous avec la Kiki Vibe de Kimra à partir de 7h. J'ai été ravi de vous accompagner et on se retrouve très très vite, l'équipe. Excellente journée à vous sur Move.
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0: Et aujourd'hui dans mon drop, focus sur le retour du duo Nina Sky. Et quand je dis duo, c'est même plus que ça, hein, parce qu'elles sont jumelles dans la vie et elles partagent le micro. Depuis plus de 20 ans, révélées au début des années 2000 avec le classique Move Your Body, les deux frangines s'étaient plutôt fait discrètes ces dernières années, du moins derrière le micro. Ouais, parce qu'elles sont aussi DJ et elles tournent dans les clubs et festivals. Mais revenons-en à leur musique, elles reviennent aujourd'hui avec du lourd en s'associant au producteur Static Selecta pour un morceau R&B sur une prod aux sonorités boom bap. Le résultat s'appelle I'm Hot et c'est ce qu'on s'écoute tout de suite sur Move.
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Le retour du duo Nina Sky, produit par Tatic Selecta, ça s'appelle I'm Hot, et c'est ce que je vous ai découvert aujourd'hui dans mon drop. Vous restez bien là, l'équipe. La suite du bon son sans pub, c'est tout de suite sur Move.

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2: La famille, j'espère que vous allez bien. Ça y est, c'est parti pour Open Mic sur Move. Vous le savez, on se retrouve tous les jours du lundi au vendredi de 16h à 18h avec du gros son, des mix et des invités. À 17h30 aujourd'hui, c'est DJ Game One qui va enflammer les platines. Ça va être du très très très très lourd. Donc soyez à l'heure, 17h30, le deuxième mix de l'émission. Et le premier mix, eh ben c'est tout de suite.

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0: C'était le son de Z et Nino Talbin sur Move.
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0: On continue de se mettre bien avec ce classique de Lil Nas X, c'est Montero. Et juste après, on ira du côté de la Martinique avec Meryl Boss.
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1: Vous êtes toujours sur Move, vous êtes bien calés. C'est Open Mic sur Move. On est ensemble jusqu'à 18h. À 17h30, on sera avec DJ Game On. En attendant, on se met bien avec du gros son. Je vous balance le son de Leto, c'est Pineapple. Et juste avant, on écoute le son de Tykes, extrait de son nouvel album, Joya, son deuxième album. C'est Maman Prie en featuring avec RN Boy.

0: C'était le son de Leto Pineapple sur Move.
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0: On continue avec le classique ultime de Lloyd, c'est Get It Shorty. Et juste avant, on va se mettre bien avec le son de Nono La Grinta, c'est Tentation. Nono La Grinta qui sera dans les studios d'Open Mic, ça se passe demain. Soyez à l'heure, hein. Il sera là dès 16h30.

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0: Quel classique, c'était le son de Lloyd Gallagher sur Move.
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0: On continue de se mettre bien avec le hit de Théodora, c'est Miss Kitoko. Et juste avant, on va écouter 18h33 de Kalash. Kalash qui sort son nouvel album Ex Voto. Ça arrive ce soir partout. Ça sera disponible partout en streaming.
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1: La famille, il nous reste encore une heure à passer ensemble. On est ensemble jusqu'à 18h. C'est Open Mic. Vous le savez, il n'y a que du gros son sur Move et que du gros son dans Open Mic. Il y a des DJ aussi à 17h30. On sera avec DJ Gaemon. En attendant DJ Gaemon, on va se mettre bien avec le classique de Nino. C'est Mamacita. Et juste avant, on va du côté de Saint-Denis dans le 93 avec Landy et son titre RIP.

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0: Quel classique, c'était le son de Nino Mamacita sur Move.
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0: On continue de vous mettre bien avec du gros son. On va écouter BTS, please. Ouais, vous avez bien entendu, les BTS, ils font du gros son aussi. Hein. C'est pas que de la K-pop, même la K-pop, hein, c'est bien aussi. Et juste avant BTS, on va écouter le son de Daki. J'oublierai Daki ce qui est passé dans les studios d'Open Mic. Si vous voulez voir l'interview, ça se passe sur les TikTok de Move et l'Insta de Move.

0: C'était le son des BTS, please, sur Move.
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0: On continue de se mettre bien avec le son de Caris Diarabi, ça c'est un pur classique. Et juste avant, je vous mets bien aussi, oh là là là là, ce son il déchire, c'est Protoré et Senseïa, Goddess sur Move. Yeah.

0: Quel classique, c'était Diarabi de Caris.
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0: Dans moins de 5 minutes, on sera avec DJ Game On. C'est lui qui va prendre le contrôle des platines de Move. Juste le temps d'écouter la Queen de France, Aya Nakamura et Lara Flood pour leur hit Sexy Nana. Et juste avant, on se met bien avec le Satama de Maureen.

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0: quel son. C'était Aya Nakamura et la rappeuse Sexy Nana sur Move.
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0: Et ça y est, c'est l'heure. DJ Game On est dans la maison. Ça va ou quoi, mon gars?
2: Ça va, toujours, et toi?
0: Bah écoute, très bien, DJ Game On. On sait que t'es venu plusieurs fois dans Open Mic.
2: Ouais.
0: T'as mis le feu, feu aux platines. Ça va être le cas, là, obligé ce soir.
2: Obligé, toujours.
0: Ouais.
2: Toujours.
0: Tu vas partir en quoi?
2: Bah écoute, là, on va partir sur une bonne petite session Afro House.
0: Mm-hmm.
2: On ramène le soleil, la bonne vibe.
0: C'est ça, hein.
2: Ça va bien passer.
0: Ça va ramener la canicule, même. Ça va être la canicule dans les studios. Game On, t'es un DJ de soirée, tu mixes beaucoup. J'ai entendu dire dans l'oreillette que t'allais mixer. Il y avait une date spéciale là.
2: Il y a une date très très spéciale que j'attends depuis un moment maintenant. Le pré-opening d'Afro Nation.
0: Ok.
2: Le 2 juillet.
0: Le festival au Portugal, ouais.
2: Exactement.
0: Ok. Donc, pression max ou
2: petite pression, mais je connais mon karaté donc ça va bien se passer.
0: Game On, on perd pas une minute, on y va directement.
2: On y va direct parce que ça passe toujours trop vite.
0: C'est vrai. DJ Game On va prendre le contrôle des platines d'Open Mic. Eh ben c'est tout de suite.
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0: Il s'appelle DJ Gamon. C'est quoi ça, non?
1: Ça, là, c'est mon prochain remix avec DJ Pete. Un remix de Buju. Avec Stars.
0: Énorme, un gros big up à DJ Pete. Il est passé nous voir hein, cette saison aussi, DJ Pete. Il le voit partout, hein, il tourne partout.
1: Ouais, bah, DJ International.
0: Il n'a pas de temps, DJ Pete. Un grand big up à toi, DJ Game One. On te retrouve bientôt.
1: Très bientôt.
0: Au Portugal.
1: Très bientôt pour Afro Nation, pré-opening.
0: On peut tous rentrer, ça se passe comment Tu nous dis des trucs, mais si on peut pas rentrer, c'est pas rien en vrai.
1: Là, là, Afro Nation, c'est pour ceux qui ont leur ticket. Hein. Je sais pas s'il reste des tickets en vente. En tout cas, il y a des reventes sur Snapchat, bah, sur les trucs chelous là.
0: Si vous voulez rentrer, vous ajoutez DJ Game On, vous dites je veux aller à Afro Nation. Voilà. Et voilà, je te mets dans la merde. Game On, on peut te suivre sur tes réseaux aussi.
1: Yes, DJ Game On, DJGAMEON. Instagram, Snapchat, Twitter, Facebook.
0: T'es partout, partout. T'es partout. Merci beaucoup d'être passé dans Open Mic sur Move.
1: Merci à toi.
0: Un gros big up à toi. Le prochain mix arrive demain à partir de 7h avec Mago sur Kiki de Vitry. DJ Kimra va nous mettre bien pour nous réveiller avec le Wake Up Mix à partir de 7h du matin. Nous, on se retrouve dès 16h demain et c'est Nono Lagrinta qui sera avec nous. Au platine, on sera avec DJ Samzer aussi. Un gros big up à Fred à la technique. Restez bien connectés sur Move. Le gros son continue à 19h. Ça sera avec mon gars sur Dr. Juice.
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3: Mesdames et messieurs, bonsoir. Bonsoir à tous et bienvenue au cabinet du docteur Juste. Vous êtes bien sur Move. Et vous savez quelle heure il est? C'est l'heure où j'ai envie de parler comme si j'avais une énorme moustache et une grosse moto que je conduis sur Miami Beach sans casque et dans un falzar blanc surmonté d'une chemise à fleurs roses ouverte, exhibant mon torse velu tout à fait immonde. Mais qu'importe, parce que je suis un homme libre, bordel, sur ma grosse bécane et sous mes verres fumés. Oui, je parle loin, voilà, mais c'est ce que ça me donne envie d'être. L'intro de ce son merveilleux du roi George Benson qu'on va écouter tout de suite, c'est Shiver sur Move. Let's go!

Bienvenue à tous ceux qui nous rejoignent sur nous. Vous êtes bien au cabinet du docteur Juste, et j'espère bien installé et disposé à en prendre plein la truffe, parce qu'on va s'écouter un superbe son, Our Lives in Danger, porté par un groupe et une voix exceptionnelle. C'est Chaka Khan, tout de suite sur

Mesdames et messieurs, Docteur Juice, c'est fini pour aujourd'hui. On se retrouve demain à 19h pour la dernière de la semaine en pétard, comme d'habitude. D'ici là, prenez soin de vous. Et je ne vous quitte pas comme un voleur, mais bel et bien avec du groove en barre, histoire de se quitter sur une bonne note. C'est The BBQ Band avec Dreamer, tout de suite sur Move. Ciao, et à demain les zinzins!

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3: Mesdames et messieurs, bonsoir. Et bonsoir à tous et bienvenue au cabinet du docteur Juste. Vous êtes bien sur Move. Et vous savez quelle heure il est? C'est l'heure où j'ai envie de parler comme si j'avais une énorme moustache et une grosse moto que je conduis sur Miami Beach sans casque et dans un falzar blanc surmonté d'une chemise à fleurs roses ouverte, exhibant mon torse velu tout à fait immonde. Mais qu'importe, parce que je suis un homme libre, bordel, sur ma grosse bécane et sous mes verres fumés. Oui, je parle loin, voilà, mais c'est ce que ça me donne envie d'être. L'intro de ce son merveilleux du roi George Benson qu'on va écouter tout de suite, c'est Shivers sur Move. Let's go!

Bienvenue à tous ceux qui nous rejoignent sur nous. Vous êtes bien au cabinet du Dr Juice et j'espère bien installé et disposé à en prendre plein la truffe parce qu'on va s'écouter un superbe son. Our Love in Danger, porté par un groupe et une voix exceptionnelle. C'est Chaka Khan, tout de suite sur nous.

Mesdames et messieurs, docteur Diouf, c'est fini pour aujourd'hui. On se retrouve demain à 19h pour la dernière de la semaine en pétard, comme d'habitude. D'ici là, prenez soin de vous. Et je ne vous quitte pas comme un voleur, mais bel et bien avec du groove en barre, histoire de se quitter sur une bonne note. C'est The BBQ Band avec Dreamer, tout de suite sur Move. Ciao, et à demain les zinzins!

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